0: Bazar Maravilha.
1: E agora vamos ouvir no Bazar Baby do Brasil.
2: Et pour la première fois en Europe, la plus agressive et la plus étonnante et peut-être la plus dynamique chanteuse brésilienne, Baby Consuelo. Baby Consuelo. Come on, baby.